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0: sais. C'est dur. Mais c'est nécessaire. Disons que c'est un mal pour un bien. Allez. Fais pas cette tête-là. C'est pas la fin. On a encore plein de choses à prouver au monde, mon frère.
1: Mais pourquoi tu me suis partout, toi? Je t'ai déjà dit, on se connaît pas, je te connais pas, donc ça y est, bah, dégage. C'est pas le moment.
0: Je crois que t'as pas vraiment compris, mon pote. On fait équipe, maintenant. Bon, techniquement, on fait équipe depuis le départ, mais... Disons que là, je pense qu'on est arrivé au point où va falloir que tu m'écoutes un peu plus.
1: Vas-y, laisse tomber, je comprends rien à ce que tu me racontes. On se capte plus tard, ou je sais pas, plus jamais, même.
0: C'est mieux. Ok, ok, mec, je te laisse pour le moment. Mais un jour, va bien falloir que t'acceptes la réalité, bordel. T'es différent, mec. Différent. C'est tout. T'es quelqu'un de...

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0: Ouais, allô Anne-Charlotte ?
1: Oui.
0: Ouais, c'est Foot Zetik.
1: Ouais.
0: Ça va bien ?
1: Oui, et toi ?
0: Ouais, ouais, ça va. Ouais, je voulais te dire, en fait, tu sais, j'ai un TD qui saute demain, tu sais, après l'écho.
1: Mm-hmm.
0: Donc, je voulais savoir si tu voulais qu'on aille prendre un café ensemble.
1: Ouais, enfin, non, demain, je pourrais pas, moi.
0: Tu veux pas ?
1: Je pourrais pas trop, enfin, j'ai pas trop de temps, quoi.
0: Ah, ok, c'est pas grave. Bon, bah, c'est pas grave. On se voit demain à l'écho, de toute façon.
1: Ouais, on se voit en cours.
0: Ouais, ok, à demain.
1: D'accord, à demain.

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0: Tiens, Rachid, c'est bien que je te vois, j'ai deux, trois trucs à te dire.
1: Vas-y, dis-moi.
0: Ouais, par rapport à ma copine qui est soi-disant ta femme.
1: Ouais, comment ça, soi-disant? Ouais, c'est ma femme.
0: Ouais, c'est ta femme et tu la frappes.
1: Et alors, mais je la frappe, mais tu quoi? Tu viens ici pour me dire ça?
0: Ouais, je viens ici pour
1: tu
0: dire
1: crois,
0: ça.
1: Je sais pas, je la frappe, je la correctionne et alors?
0: Et tu crois que c'est bien?
1: Mais de quoi? C'est comme ça, je la frappe, c'est comme ça.
0: C'est quoi? C'est comme
1: tu
0: ça.
1: Tu sais ce qu'elle a fait?
0: Et alors?
1: Est-ce que tu sais ce qu'elle a fait?
0: Et alors, toi, t'es un bonhomme, tu crois que tu sais bien de frapper une femme? 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
1: Ça dépend.
0: Ouais, ça dépend.

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0: c'est l'acceptation des risques de notre métier, hein. Là-dessus, faut être philosophe.
1: Il est comme ça, le viticulteur, toujours en train de courir après quelque chose.
0: Ah, si c'est beau ça, un beau raisin bien mûr.